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5: 6 heures.

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1: Bonjour à tous. La vigilance orange canicule s'étend sur le sud-est de la France. Une grosse dizaine de départements est concernée ce matin, comme le Rhône, l'Ain, la Drôme, le Var ou encore les Alpes-Maritimes. En fin d'après-midi, une dégradation orageuse marquée est attendue sur le sud-ouest du pays. Des phénomènes violents pourraient se produire, comme des fortes rafales de vent ou encore de la grêle. Cette bonne nouvelle, alors que certains sont peut-être sur la route des vacances, la date limite de demande de l'indemnité carburant pour les grands rouleurs a été reportée jusqu'à la fin du mois. Pour rappel, l'aide est destinée aux actifs dont le revenu fiscal de référence par part est inférieur ou égal à 16 880 euros. Il faut aussi effectuer chaque jour au moins 30 km entre son domicile et son lieu de travail. Le trafic sera globalement plus fluide, même si on attend encore quelques bouchons. Bison Futé hisse le drapeau orange dans le sens des départs sur l'ensemble du quart sud-ouest ainsi qu'en Auvergne-Rhône-Alpes. C'est orange également pour les retours sur l'ensemble du sud-est. La 36e édition de la Nuit des Étoiles se poursuit partout en France jusqu'à ce soir. Des centaines d'animations sont proposées pour observer le ciel étoilé. De quoi patienter avant l'éclipse partielle qui aura lieu mercredi prochain. Et puis le Tour de France Femmes, Demi Vollering a remporté hier la 8e étape entre Sisteron et Nice et s'empare du maillot jaune pour la même occasion. A noter tout de même l'abandon juste avant le départ de la Française Pauline Ferrand-Prévot. Dernière journée aujourd'hui avec 99 km autour de Nice. Voilà pour l'essentiel de l'actualité. Très bon réveil à tous.

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1: Bonjour à tous, la canicule dans le sud-est et les orages dans le sud-ouest, c'est le programme pour cette dernière journée de la semaine. Dans le détail, 13 départements sont en vigilance orange pour les fortes chaleurs, l'Ain jusqu'au Var, sans oublier la Corse également. Cette nouvelle canicule devrait s'étendre dans les prochains jours et les orages toucheront les Pyrénées-Atlantiques jusqu'au Tarn en fin de journée. Les vacanciers sont encore nombreux sur les routes pour ce dimanche de chassé croisé. Bison Futé hisse le drapeau orange dans le sens des départs sur l'ensemble du quart sud-ouest, ainsi qu'en Auvergne-Rhône-Alpes. Orange également pour les retours dans tout le sud-est. Trafic soutenu dès le début de journée avec des perturbations principalement concentrées sur l'arc méditerranéen. Un délai supplémentaire accordé aux grands rouleurs. Vous avez jusqu'au 31 août pour déposer un dossier de demande d'indemnité carburant. L'arrêté a été publié aujourd'hui au journal officiel. Cette aide de 100 euros est destinée aux travailleurs modestes qui utilisent beaucoup leur voiture. De nouvelles obligations pour tous ceux qui conduisent des trottinettes électriques, des gyropodes et des hoverboards à Paris et dans les départements voisins. Le port d'un casque et d'un équipement rétro-réfléchissant est désormais obligatoire. Les usagers qui n'ont pas de casque risquent une amende de 135 euros. Et puis un mot de foot pour terminer. Saint-Étienne, premier leader de la saison en Ligue 2. Les Stéphanois se sont facilement imposés 3-0 sur la pelouse de Sochaux hier soir à l'occasion de la première journée. A noter également la défaite du FC Nantes à domicile 1-0 face au Red Star. La Ligue 1, quant à elle, reviendra dans 15 jours. Voilà pour l'essentiel de l'actualité. Très bonne matinée.

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3: 9h. 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
4: Bonjour à tous, 21 départements en vigilance orange pour terminer la semaine, 13 pour canicule dans le centre-est et le sud-est du pays, avec des pics de température jusqu'à 38 degrés qui sont attendus. 8 seront concernés par une alerte pour les orages en fin de journée. Des départements du sud-ouest comme la Haute-Garonne, le Gers ou encore les Landes, ces orages seront parfois accompagnés de grêle et de violentes rafales de vent. Prudence si vous avez prévu de prendre la route aujourd'hui. Bison futé hisse le drapeau orange dans le sens des départs sur une bonne moitié sud de l'Hexagone. C'est également orange sur les retours au niveau du quart sud-est. Cette bonne nouvelle, alors que certains sont peut-être sur la route des vacances, la date limite de demande de l'indemnité carburant pour les grands rouleurs a été reportée jusqu'à la fin du mois. Pour rappel, cette aide est destinée aux actifs dont le revenu fiscal de référence par part est inférieur ou égal à 16 880 euros. Il faudra également effectuer chaque jour au moins 30 km entre son domicile et son lieu de travail. Le sport avec déjà du foot et le grand retour de la Ligue 2. Hier soir, 9 matchs étaient au programme. Parmi les résultats à retenir, le large succès de Saint-Étienne, 3 buts à 0 sur la pelouse de Sochaux, le match nul 1 partout entre Montpellier et Dijon, ou encore la défaite 1 but à 0 de Nantes à la maison face au Red Star. Et puis le Tour de France Femmes, Demi Vollering a remporté hier la 8e étape entre Sisteron et Nice et s'empare du maillot jaune par la même occasion. Dernière journée aujourd'hui avec 99 km autour de Nice. Voilà pour l'essentiel de l'actualité, c'est la fin de cette édition. Très bonne matinée à tous.

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1: Bonjour à tous, 21 départements en vigilance orange pour terminer la semaine, 13 pour canicule dans le centre-est et le sud-est du pays, avec des pics de température jusqu'à 38 degrés qui sont attendus. 8 seront concernés par une alerte pour les orages en fin de journée. Des départements du sud-ouest comme la Haute-Garonne, le Gers ou encore les Landes, ces orages seront parfois accompagnés de grêles et de violentes rafales de vent. Prudence si vous avez prévu de prendre la route aujourd'hui. Bison futé hisse le drapeau orange dans le sens des départs sur une bonne moitié sud de l'Hexagone. C'est également orange sur les retours au niveau du quart sud-est. Cette bonne nouvelle, alors que certains sont peut-être sur la route des vacances, la date limite de demande de l'indemnité carburant pour les grands rouleurs a été reportée jusqu'à la fin du mois. Pour rappel, cette aide est destinée aux actifs dont le revenu fiscal de référence par part est inférieur ou égal à 16 880 euros. Il faudra également effectuer chaque jour au moins 30 km entre son domicile et son lieu de travail. Le sport avec déjà du foot et le grand retour de la Ligue 2 hier soir, 9 matchs étaient au programme. Parmi les résultats à retenir, le large succès de Saint-Étienne, 3 buts à 0 sur la pelouse de Sochaux, le match nul 1 partout entre Montpellier et Dijon, ou encore la défaite 1 but à 0 de Nantes à la maison face au Red Star. Et puis le Tour de France Femmes, Demi Vollering a remporté hier la 8e étape entre Sisteron et Nice et s'empare du maillot jaune par la même occasion. Dernière journée aujourd'hui avec 99 km autour de Nice. Voilà pour l'essentiel de l'actualité, c'est la fin de cette édition, très bonne matinée à tous.

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1: Bonjour à tous, 21 départements en vigilance orange pour terminer la semaine, 13 pour canicule dans le centre-est et le sud-est du pays, avec des pics de température jusqu'à 38 degrés. 8 départements seront concernés par une alerte pour les orages en fin de journée. Des départements du sud-ouest comme la Haute-Garonne, le Gers ou encore les Landes, ces orages seront parfois accompagnés de grêles et de violentes rafales de vent. Les vacanciers sont encore nombreux sur les routes pour ce dimanche de chasse et croisée. Bison Futé hisse le drapeau orange dans le sens des départs sur l'ensemble du quart sud-ouest ainsi qu'en Auvergne-Rhône-Alpes. Orange également pour les retours dans tout le sud-est. Un trafic soutenu dès le début de journée avec des perturbations principalement concentrées sur l'arc méditerranéen. Un délai supplémentaire accordé aux grands rouleurs. Vous avez jusqu'au 31 août pour déposer un dossier de demande d'indemnité carburant. L'arrêté a été publié aujourd'hui au journal officiel. Cette aide de 100 euros est destinée aux travailleurs modestes qui utilisent beaucoup leur voiture. Une dernière journée qui s'annonce passionnante sur le Tour de France féminin, c'est Demi Vollering qui a récupéré le maillot jaune hier après sa victoire entre Sisteron et Nice, mais elle a seulement 8 petites secondes d'avance au classement général. 9e et dernière étape aujourd'hui donc, avec un départ et une arrivée à Nice. Et puis un spectacle gratuit et accessible à tous, dernière soirée pour profiter des Nuits des Étoiles. Cette année encore, plus de 500 manifestations étaient organisées par 350 clubs, associations et collectivités territoriales ce week-end. Un rendez-vous toujours magique à quelques jours de l'éclipse solaire. Voilà pour l'essentiel de l'actualité. Très bonne journée à tous.

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l'Orchestre National de Barbès. Merci à vous, cher public, et merci à tous les gens qui ont participé pour ce festival.

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4: 13h. 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
5: Bonjour à tous, 21 départements en vigilance orange pour terminer la semaine, 13 pour canicule dans le centre-est et le sud-est du pays, avec des pics de température jusqu'à 38 degrés. 8 départements seront concernés par une alerte pour les orages en fin de journée. Des départements du sud-ouest comme la Haute-Garonne, le Gers ou encore les Landes, ces orages seront parfois accompagnés de grêles et de violentes rafales de vent. Les vacanciers sont encore nombreux sur les routes pour ce dimanche de chassé croisé. Bison Futé hisse le drapeau orange dans le sens des départs sur l'ensemble du quart sud-ouest ainsi qu'en Auvergne-Rhône-Alpes. Orange également pour les retours dans tout le sud-est. Un trafic soutenu dès le début de journée avec des perturbations principalement concentrées sur l'arc méditerranéen. Un délai supplémentaire accordé aux grands rouleurs. Vous avez jusqu'au 31 août pour déposer un dossier de demande d'indemnité carburant. L'arrêté a été publié aujourd'hui au journal officiel. Cette aide de 100 euros est destinée aux travailleurs modestes qui utilisent beaucoup leur voiture. Une dernière journée qui s'annonce passionnante sur le Tour de France féminin, c'est Demi Vollering qui a récupéré le maillot jaune hier après sa victoire entre Sisteron et Nice, mais elle a seulement 8 petites secondes d'avance au classement général. 9e et dernière étape aujourd'hui donc, avec un départ et une arrivée à Nice. Et puis un spectacle gratuit et accessible à tous, dernière soirée pour profiter des Nuits des Étoiles. Cette année encore, plus de 500 manifestations étaient organisées par 350 clubs, associations et collectivités territoriales ce week-end. Un rendez-vous toujours magique à quelques jours de l'éclipse solaire. Voilà pour l'essentiel de l'actualité. Très bonne journée à tous.

0: Et bienvenue dans TAV, l'émission spéciale réalisée par le Centre Social Kaléidoscope de Cholet et Sun. Je suis Benoît.
1: Et je suis Alice. Alors, vous allez peut-être vous demander pourquoi ce nom d'émission TAV. Tout simplement parce que TAV, c'est le terrain d'aventure, un lieu de loisirs, de bricolage, d'expérimentation, de rencontres et surtout un lieu où chacun peut imaginer, construire et partager, en plein cœur du quartier Jean Monnet à Cholet.
0: Et si vous étiez à l'écoute de Sun l'été dernier, vous avez peut-être découvert ce lieu à travers 5 capsules sonores qui ont été réalisées par les enfants, les ados et les habitants du quartier.
1: Et cette année, on fait ça en encore plus grand.
0: Aujourd'hui, on propose une émission spéciale enregistrée à l'occasion de la journée clôture du terrain d'aventure, le samedi 8 août.
1: Vous écoutez cette émission quasiment en direct, puisque cette belle journée a eu lieu hier.
0: Pendant cette émission ensemble, on va revenir sur les temps forts de ce mois de juillet, donner la parole à ceux et à celles qui ont fait vivre le terrain d'aventure, jouer ensemble, écouter quelques chroniques et recevoir un invité un peu spécial, l'artiste qui se produira tout à l'heure en concert pour lancer les festivités de cette journée.
1: Alors, installez-vous confortablement et bienvenue dans TAV.
0: C'est parti. Ben Alice, bienvenue sur le terrain d'aventure. Je suis très heureux d'animer cette émission avec toi déjà, je voulais te le dire.
1: Eh bien, moi aussi, hein. Bienvenue dans ce studio que nous avons réalisé pour l'occasion.
0: Et c'est vrai qu'on est au milieu des palettes, on ne sait pas trop comment ça tient, mais ça tient pour le moment. Et puis, il y a des palettes partout, des vis, des clous, c'est plutôt chouette. On va pouvoir commencer cette émission, on s'est dit qu'il fallait répondre à une question tout simple au fond. C'est quoi un terrain d'aventure et qui de mieux pour en parler que des gens qui ont vécu toute la saison avec nous depuis juillet. On accueille au micro Mohamed. Bonjour Mohamed.
2: Bonjour, c'est Benoît.
0: Et puis nous avons Ryan qui est un jeune du quartier. Bonjour Ryan.
3: Bonjour.
0: Alors soyez les bienvenus tous les deux devant les micros de Sun pour pouvoir discuter avec nous de ce qui s'est passé sur le terrain d'aventure cet été.
1: Donc Mohamed, nous sommes contents de te recevoir sur l'émission TAV et on t'a vu pendant tout le mois de juillet sur le terrain d'aventure. Est-ce que tu aurais envie de partager des sensations, des émotions, ton expérience ici?
2: Et je vous remercie d'abord le terrain d'aventure, je remercie les dirigeants d'ici là. Ça a été bien passé, on m'a bien accueilli ici. L'expérience aussi que j'en avais pas. Bon, j'ai pris beaucoup d'expérience ici au niveau de mes collègues, M. Benoît et Alice. Ils nous ont formés ici très bien. Et nous aussi, on a formé les enfants qui sont venus. Et puis, on a pu organiser très bien la fête aussi.
0: Alors toi, Mohamed, concrètement, qu'est-ce que tu as fait sur le terrain d'aventure? Tu as bâti, tu as construit, tu as fait passer des permis?
2: Oui, j'ai passé les permis, j'ai construit avec les enfants et vous aussi ici. Vous m'avez donné beaucoup d'expérience aussi. Les cabanes là, on a bâti, on a construit ça ensemble.
0: Mohamed, il était là tous les jours dès 10h le matin et il repartait le soir à 16h après, au moment du rangement.
1: Et Benoît, peut-être avant de parler de démontage, on peut peut-être poser la question à Ryan de qu'est-ce que c'est qu'un permis?
3: Un permis, c'est quand on fait des tests, quand on doit planter des clous, visser, dévisser, scier une planche.
1: Ok, et ça permet quoi ce permis après? Une fois que tu sais scier, tu sais clouer, tu sais visser, qu'est-ce qu'on en fait de ce permis? Comment il est utilisé?
3: Pour après construire des cabanes.
1: Et du coup, Benoît, pour compléter là tout ce qui se dit sur le terrain d'aventure, comment est-ce que tu définirais toi le terrain d'aventure du point de vue centre social, la Kaléidoscope?
0: Je crois que le mot aventure, il porte vraiment son sens. C'est à chaque jour une nouvelle aventure, quoi. On se lève le matin, on ne sait pas trop ce qui va se passer, mais on a envie de prendre un outil et puis se dire, allez, on se lance dans une aventure, on fait un tabouret, on fait un bar, on prend un pot de peinture. C'est vraiment pas figé. On a une idée en tête, on a envie de la construire. Et vraiment une aventure qu'on va vivre tous les jours au quotidien avec les habitants, avec les enfants, avec les adultes. Et cette année, on a beaucoup d'adultes qui sont venus aussi renforcer le terrain d'aventure. Donc ça a été une super expérience. Là, tout à l'heure, il y aura un petit concert. Voilà, une aventure chaque jour. Quelque chose qui se passe, c'est pas défini. Mohamed, au début du mois, on se connaissait pas.
1: Est-ce que ça t'a permis de rencontrer d'autres personnes, des adultes que tu connaissais pas?
2: Oui, je connaissais pas, je rencontre même les enfants que je connaissais pas, mais maintenant on se connaît ici, au quartier, vous qui étiez là comme ça, on se connaissait pas, mais maintenant là, c'est bien. On se connaît très bien maintenant.
0: Exactement, donc l'année prochaine on reviendra sur le terrain d'aventure et Mohamed, je suis sûr qu'il sera de la partie avec nous pour construire un nouveau terrain d'aventure. Hein Mohamed?
2: Oui.
1: Merci à tous les deux pour vos explications, Ryan et Mohamed. Et pour revivre les meilleurs moments de ce mois de juillet, on est allé tendre notre micro aux enfants, aux ados et aux habitants qui ont participé aux nombreuses activités proposées par le Kaléidoscope. Et on écoute ça tout de suite.
4: Je suis Intissar Ibrahim, je suis devenue administratrice au centre Cladoscope et je suis adhérente depuis 2024. Je suis une résidente du quartier La Richardière. C'est un lieu de rencontre de différents quartiers, des différentes cultures. Les enfants, ils se rencontrent et les différents quartiers, il y a des gens de différentes cultures, de différents ethnies, âges qui se rencontrent pour faire des activités ensemble. Les enfants, ils construisent selon leurs idées des petites guirlandes qu'on a fabriquées. Il y a un bar, il y a toujours un accueil très chaleureux pour les quartiers, pour les enfants, pour les familles qui viennent passer leur journée, même sans la présence des responsable ou bien du coordinateur du Cladoscope, les familles peuvent venir passer leur journée, faire des pique-niques sur ce terrain. Même des quartiers plus loin, qui n'ont pas sous les tutelles de ce centre Cladoscope, peuvent venir. Depuis mon arrivée à Cholet, j'ai adhéré à ce centre. Il y a ses activités, son dynamisme, son accueil chaleureux envers les nouveaux arrivants, les nouveaux adhérents. Le centre, pour moi, est devenu, pour une seconde famille, pour se devenir un refuge pour moi. Je partage mes idées, je participe, mes joies et comme mes peines. Donc je trouvais que le centre, il est très proche des familles. Donc je me suis dit, il faut que j'adhère un peu dans l'administration. Moi, je suis une femme qui a lutté pour le droit de la femme, pour le droit des enfants. Et ici, je vois toujours des femmes et des enfants. Donc, j'ai trouvé le Cladoscope et l'endroit le mieux placé pour faire des genres d'activités et d'apaiser leurs peines ou partager leur joie.
5: Je m'appelle Nora, j'ai 9 ans et demi.
6: Moi, je m'appelle Noun, j'ai 7 ans, bientôt 8 ans. Je suis sa sœur et bah alors aussi, ça fait 4 ou 5 ans que je connais le terrain d'aventure.
7: Je m'appelle Mahab, j'ai 9 ans et je suis ici depuis longtemps parce que, en fait, j'habite au bâtiment qui est juste à côté du terrain d'aventure et j'aime bien venir ici tous les jours parce qu'il y a des activités et j'aime bien construire des choses.
6: Moi, la première fois que je suis venue au terrain d'aventure, j'ai beaucoup aimé parce qu'il y avait des tyroliennes, des balançoires, il y avait plein de trucs. Cette année, l'année dernière, j'aimais aussi beaucoup parce qu'il y a aussi, maintenant, on apprend à construire ici avec des outils.
7: La première fois que je suis venue, c'était trop bien parce qu'on a pu construire des choses. Après, je me suis dit que c'était bien et que je pourrais y aller tous les jours.
8: Je suis venue hier, avant-hier et aujourd'hui. On a fait deux cabanes avec ma cousine et mes sœurs. Et mon petit frère, il est venu aujourd'hui. Il a à peine vu le terrain d'aventure. Il était déjà très content de pouvoir construire. Il a passé son permis et il nous a aidé à faire des cabanes.
6: Le mieux, c'est que mon petit frère, il a eu le temps de passer ses permis. Il est très content. Et aussi, comme ça, au fil du temps, il pourra s'améliorer encore plus.
7: Déjà, il y a des fêtes et moi, j'aime bien ça. Il y a aussi des concerts.
6: Je l'aime bien parce qu'il y a de la musique, il y a des choses à manger. Mais en fait, c'est parce qu'il y a tout pour faire une fête. Et en plus, on peut même continuer à construire des cabanes.
7: J'adore y aller. En fait, le terrain d'aventure, pour moi, c'est une petite partie de ma vie car j'y vais tous les jours.
9: Moi, c'est Émilie. J'ai 24 ans et je suis sur le TAV depuis 3 semaines en stage immersion. Donc j'avais déjà fait du bénévolat dans cette structure et c'est pour ça que j'ai voulu redécouvrir plus le domaine de l'animation au sein du Kaléidoscope. Je me suis sentie bien accueillie direct depuis le bénévolat et j'aime bien être ici, je me sens un peu à ma place et les gens ils sont bienveillants entre eux, il n'y a pas de jugement et ça change tout le temps, il n'y a pas de routine donc c'est ça qui me plaît aussi. C'est un endroit où on peut partir de rien et construire ensemble aussi. Ça permet de s'exprimer, un peu pour les jeunes aussi de se défouler, mais d'une façon constructive, quoi. Ils ont l'impression d'apprendre beaucoup en passant le permis, de la scie, le marteau, tout ça. Ce que j'aime, c'est me sentir utile et créer du lien social aussi, enfin avoir ce contact humain et Là aussi sur le TAV, il y a beaucoup ce côté manuel que moi je recherche.
10: C'est la première fois que je suis là et franchement j'aime beaucoup, je trouve que tout le monde est très accueillant. À peine arrivé, on m'a offert du café, on m'a offert de l'eau, on a donné des crêpes à mes enfants. Et là mes deux enfants viennent de passer leur certificat de visseuse, perceuse, marteau, leur permis. Et c'est les plus heureuses maintenant. Ma fille aînée qui a 7 ans ne lâche plus son marteau, j'adore. Il y a une très bonne ambiance, il fait chaud, il fait beau, il y a de la citronnade et il y a un monsieur qui chante du Joe Dassin. Donc franchement, on est très très bien. J'adore le fait que tout le monde puisse faire un petit peu. Là, mes filles sont en train de finir le mur d'une cabane qui avait déjà été commencée par sans doute d'autres enfants avant elles. Et j'adore le fait de dire qu'à un moment donné, la cabane sera finie et qu'il y aura 3, 8, 12 enfants qui auront travaillé ensemble sur cette cabane. C'est génial.
11: Moi, je m'appelle Ryan, 29 ans, mère de 5 enfants. Je viens de Île-de-France, mais je suis en train de déménager à Cholet. J'aime tout, les ateliers, les gens, le partage. Et on a bien amusé. Et on a bien mangé aussi, récalé, avec des différents repas de traditionnels.
12: Terra d'aventure, j'ai aimé les outils. J'ai construit une cabane. Parfois, il y avait un monsieur qui venait faire de la musique. Si on faisait du badminton dans une salle, on a fait du rugby, il y avait du hockey, mais pas sur glace.
13: Moi, mon meilleur moment au terrain d'aventure, c'était quand je construisais les cabanes et que je jouais avec mes copines et que je suis partie au parc de moines aussi.
14: Mon meilleur moment au terrain d'aventure, c'était quand je construisais les cabanes avec mes copains. Un hôtel 5 étoiles. Il y avait des chambres, une table de réception et un ordinateur.
15: On avait aussi fait une terrasse avec un truc rouge. On n'arrivait pas à chaque fois que le vent ça se cassait. Du coup, on a voulu songer, on avait fait un hamac.
0: Oh, quelle aventure! Merci à tous ceux et à toutes celles qui ont participé, qui ont témoigné aujourd'hui de leurs souvenirs au micro. Et surtout, merci pour votre bonne humeur et votre énergie tout au long de l'été. Et oui, Alice, sur le terrain d'aventure, il y a des rires, il y a des discussions, de la vie de quartier, mais aussi beaucoup de bruit. Et on va pouvoir passer dès à présent à notre petit quiz sonore du TAV. Pour le présenter avec moi, on a Hakim et voici nos deux candidats qui sont Francis et Hayley.
16: Donc moi c'est Hayley, j'ai 21 ans, j'habite Cholet depuis que je suis toute petite. Je connais le kaléidoscope que depuis cette année.
0: Sois la bienvenue alors.
16: Je connais pas trop le terrain d'aventure, donc on va voir si j'arrive à trouver.
0: Et une petite passion dans la vie ?
16: J'adore dessiner.
17: Moi c'est Francis, je suis retraité. Depuis 2 ans je viens au kaléidoscope. J'aime bien le football en général.
0: Et tu joues encore Francis ?
17: Un petit moment que je joue plus. Ah. Mais à savoir que j'étais pas mauvais dans ma jeunesse.
0: Chacun à votre tour, on va vous faire écouter des sons qui ont été enregistrés ce matin sur le terrain d'aventure et vous allez devoir les retrouver.
18: Ouais.
0: Et nous on va être avec Hakim qui anime ça. Hakim, on peut dire quand même qu'on joue pour un gros cadeau ?
18: Oui.
0: Ouais. Vous aurez le droit d'avoir une crêpe.
16: Ah trop bien.
0: Une crêpe du terrain d'aventure.
18: Ouais.
0: Allez, premier son, c'est parti.
17: Une perceuse.
6: Une visseuse.
0: Une visseuse, très bien. Okay. Point. Un point pour Francis. Deuxième son.
16: Ah, une scie.
0: Caméra. Eh oui. Hakim ?
6: C'est une scie.
0: Une scie. Bonne réponse pour Hayley. Un point partout. Troisième son.
17: Un toboggan ? Non.
16: Le toboggan.
17: Toboggan.
16: Non, il n'y a pas de toboggan. Ah non, c'est pas les portes du conteneur ?
6: Si, c'est ça.
0: C'est exactement ça, c'est les portes du conteneur qui s'ouvrent et qui se referment. 2 points pour Hayley. Francis, faut se réveiller. Hein. Allez, quatrième son.
16: Est-ce que c'est genre les barreaux du stade de foot ou... Non, qu'est-ce que c'est ?
0: Alors on reste sur le terrain d'aventure. Hein. On peut le remettre ?
16: C'est les ganivelles ?
0: C'est un bois qui est sur les ganivelles. Exactement. Oh là là là là là là, elle prend le large.
17: C'était tout à l'heure, mais...
0: C'est parti.
16: C'est C'est un balai.
0: C'est un balai. Eh, parce qu'on balaye le conteneur, le magasin tous les jours. D'accord. Et donc c'est le bruit du balai, en effet.
12: 4 à 1.
0: 4 à 1. Ouais.
17: Bon.
0: Ça sent bon la crêpe.
16: C'est un ballon de basket.
0: Ouais. Hey, j'ai cru qu'elle allait même nous dire la marque. Tu vois. Hakim ?
12: C'est bon.
0: C'est bon, bonne réponse.
16: Il a validé.
0: Nous avons une gagnante, Hakim. On peut redire les scores ?
12: 4 à 1.
0: 4 à 1. Elia a gagné contre Francis. Bravo à tous les deux. On peut les applaudir.
1: Merci à tous les deux d'avoir participé. Et on poursuit cette émission avec celui qui fera vibrer la scène musicale de cette soirée de clôture. Nous avons le plaisir d'accueillir le guitariste et chanteur Antoine Richard. Et pour mener cette interview, je laisse le micro à Lélian et Kadiatou.
18: Antoine Richard, merci d'être avec nous sur ce plateau. Pour te présenter, tu es un musicien de jazz manouche, de swing, de musique brésilienne, mais aussi de chansons françaises. Tu es originaire de Nantes, tu joues de plusieurs instruments et tu chantes. Première question, tu te considères plus comme guitariste, contrebassiste, chanteur ou plutôt comme un musicien multi-instrumentaliste ?
19: Alors merci pour l'invitation déjà. Alors moi je me considère plutôt comme guitariste, mais j'ai commencé la guitare et le chant en même temps. J'ai commencé la guitare plutôt vraiment instru, mais je suis venu très rapidement au chant.
18: Est-ce que tu peux nous parler un peu de ton parcours musical ? On sait que tu es notamment passé par une fac de musicologie à Rennes, Libanaise Rock School et l'école de musique jazz à Tours en région centre. Ouais. Ça vient d'où ta passion pour la musique et à quel moment tu t'es dit que tu voulais en faire ton métier ?
19: Le métier, alors c'est très très très très tard. Oui, c'est arrivé plutôt vers les 30 ans en fait, le métier. En fait, c'était vraiment mon hobby, j'adorais la musique, mais je n'assumais pas de me professionnaliser. Mais effectivement, j'ai fait un petit peu de saxophone et de piano quand j'étais enfant. Mais la guitare, j'ai commencé à 14 ans. Il y a eu un petit parcours musical, mais qui n'a pas vraiment fonctionné. Oui, le petit parcours Ibanez aussi, vite fait, 2-3 mois. Mais après, j'ai joué en big band, le big band sud de Mayenne. J'étais guitariste accompagnement pendant 2 ans et demi. Et je dirais que c'est après Jazz à Tours que j'ai vraiment commencé à devenir guitariste soliste, en fait. Et c'est à mon arrivée à Hong Kong, en fait.
20: Bon, monsieur Antoine, merci d'être là avec nous sur ce plateau. Pour jouer non seulement du jazz manouche, du swing, de la musique brésilienne, de la chanson française. On vous a entendu jouer tout à l'heure. Quel est votre style de prédilection et quelle différence y a-t-il entre ces différents genres ?
19: Alors moi, je me suis mis à fond dans le jazz manouche vers mes 28 ans. Et donc, c'était mon style de prédilection jusqu'à à peu près la quarantaine. Soliste de jazz manouche, c'était vraiment mon dada. Et là, à cette période-là, j'étais en Asie, j'habitais à Hong Kong. Et en arrivant en France, j'avais pas vraiment envie de refaire ça. Comme je changeais d'environnement, j'avais pas une grande envie de relancer le jazz manouche et d'être soliste. Et en arrivant à Nantes, j'ai découvert la samba, le choro, toute la musique brésilienne, et je suis tombé amoureux de ça. Je m'y suis mis à fond, et donc j'ai acheté une guitare 7 cordes, là c'est cette guitare-là qui a une 7e corde, et un cavaquinho et un pandeiro. Et là j'apprends le brésilien, donc en ce moment je suis vraiment mordu par ça. Donc les chansons que j'ai chantées au début du premier set, c'était des bossa nova, des samba, j'apprends quelques choros aussi, voilà, à chanter.
20: Alors là, vous savez, nous sommes que des téléspectateurs qui écoutons de la musique. Des fois, on ne fait pas trop la différence entre tout ce que vous êtes en train de dire, notamment à la guitare. Qu'est-ce qui change dans votre façon de jouer ?
19: Là, je vais faire un petit extrait d'un morceau brésilien qui s'appelle Odéon. Donc voilà, musique choro instrumentale, c'est de la samba instrumentale plus ou moins, enfin, ça fait ça.

0: ça, c'était plutôt le style choro. Maintenant, je vais faire un petit extrait de Bossa Nova.
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2: Antoine, donc on sait que tu as vécu 12 ans à Hong Kong. Quelle a été ta vie musicale là-bas ?
0: Ma sœur habitait à Hong Kong et elle m'a proposé de venir. Elle m'a dit, Antoine, si tu sais pas trop quoi faire en France, il y a peut-être des opportunités à Hong Kong pour donner des cours de musique, faire des concerts. Et donc j'ai dit, ok, je viens en vacances. Et puis effectivement, ça a fonctionné. J'ai contacté l'Alliance française, le consulat, le French May. Et j'ai donné des cours à la communauté française au début. Et puis j'ai monté mon groupe de jazz manouche là-bas aussi. Ça s'appelait Gajo Station. Et on jouait pour les danseurs ou pour les restos, tout ça. Je dirais que les dernières années à Hong Kong, j'ai arrêté de donner des cours. J'ai commencé à jouer à l'hôtel et dans un restaurant. Et j'ai beaucoup joué en resto en solo guitare chant. Et je jouais des vieilles chansons françaises en solo. Et sinon, je jouais à l'hôtel intercontinental en trio, batterie, contrebasse, guitare en instrumental. C'était un peu carte blanche, jazz manouche, musique brésilienne et pop. Hong Kong, c'est une ville qui est très très très chouette et il y a beaucoup beaucoup de travail. Donc c'est pas comme en France où il y a le système de l'intermittence.

0: régulièrement de jouer ses chansons les plus connues. Et sinon, à Hong Kong, c'est la musique classique qui est très très présente. Et puis sinon, les Hongkongais ont les yeux tournés vers les États-Unis aussi beaucoup.
1: Monsieur Antoine, on vient de vous écouter. Vous êtes un musicien professionnel. Comment ça se passe quand vous jouez dans plusieurs groupes en solo?
0: Oui, je joue régulièrement en solo. J'aimerais bien le faire plus. Et sinon, je joue en groupe de musique. Donc en trio, par exemple, je joue dans un groupe qui s'appelle Lucette en goguette, que j'aime beaucoup, avec Mélanie Launay et Sébastien Gloriot. Sinon, je joue dans un groupe qui s'appelle les Magic Beam Sisters, et c'est avec trois chanteuses, dans le style des Andrew Sisters. C'est du swing. Sinon, je joue du choro et de la samba avec différentes personnes.
1: En ce que la musique, c'est pas aussi facile que ça. Nous savons que la jeunesse actuelle est beaucoup plus dans du hip-hop, dans du rap et tout ce qui s'ensuit. Mm-hmm. Et maintenant, vivre de cette musique, ce n'est pas une chose aussi qui est facile. Surtout une musique aussi qui n'est pas écoutée comme cela. Vous faites du jazz, du swing, de la musique latine, brésilienne. Comment vous vous en sortez avec
0: ça? Oui, je comprends tout à fait. En fait, je m'engouffre un peu dans cette voie et je continue d'ailleurs parce que j'ai pour projet de partir au Brésil là, de janvier à mars, entre Rio, Bahia, la région de Bahia. Que je compte m'engouffrer un peu dans cette musique oui, un peu niche, traditionnelle, choro, samba.
2: C'est un voyage culturel, musical en fait.
0: Ah, le but c'est d'être en immersion dans
2: total.
0: Musique, samba, choro, tout ça.
2: Antoine, tu as joué dans des lieux très différents au cours de ta carrière, des salles, des bars, des festivals, surtout dans des pays, comme on disait tout à l'heure, des pays très différents. Est-ce que à chaque fois, tu appréhendes chaque concert de la même manière? Est-ce que tu adaptes ta façon de jouer en fonction du lieu et du public?
0: Ici, j'essaie de m'autoriser beaucoup de choses aujourd'hui. Le but, c'est de passer un bon moment, de chanter. Donc je m'autorise à chanter des chansons qui sont très très connues. Et si je me plante sur un accord, c'est pas grave. C'est pas le but en fait. Là, le but, c'est de passer un bon moment. Et il y aura peut-être un petit solo à un moment donné quelque part. Mais le but, c'est de faire chanter. Voilà. Et sinon, il y a d'autres concerts où moi, je suis en posture d'accompagnement. Et là, il y a moins de vagues, on va dire, moins de risques.
2: Est-ce que jouer dans une fête de quartier comme celle-là aujourd'hui, ça change quelque chose pour toi? Quel style de ton répertoire tu nous réserves?
0: Là, je suis passé par pas mal de choses. J'ai commencé sur la samba, choro et franco-brésilien en première partie de concert tout à l'heure. Ensuite, il y a eu une partie Georges Brassens. Et là, pour le deuxième set, j'ai l'intention de jouer donc de la chanson française. Donc il y aura un peu de traînée, puis on va remonter dans le siècle. Il va y avoir des chansons des années 80. Il y aura du Joe Dassin aussi. J'espère qu'on va chanter tous ensemble.
1: Bon, je ne sais pas, Monsieur Antoine, si vous, en venant aux différents concerts, vous vous préparez avant d'être au concert, ou bien vous, c'est arrivé, vous jouez en fonction du public que vous aviez en face de vous.
0: Alors oui, je me prépare et j'ai une liste qui est faite, mais c'est vrai que je m'autorise à changer l'ordre et des fois en fonction du public ou de ce qui se passe, je peux m'autoriser à choisir d'autres chansons.
1: Je pense que là on est vers la fin de notre entretien. Est-ce que vous pouvez nous
0: proposer un morceau à écouter?
1: Ouais. C'est que vous voulez nous faire découvrir.
0: Hein? Ah oui, d'accord.
1: Ouais.
0: Tiens, ça va être un morceau brésilien que je vous proposerai d'écouter, que j'ai découvert il y a 2 semaines. C'est dans le style foro, c'est un style qui se danse, que je trouve très joli. Donc le foro, ça se joue avec de la zabumba, avec le triangle et avec l'accordéon en règle générale. Et ce morceau-là s'appelle Balanceiro.
2: Merci Antoine et bon concert.
0: Merci.
3: Eh bien, merci Kadiatou, merci Lélian et merci Antoine Richard pour cette interview. Et on termine tranquillement cette émission avec quelques chroniques. Et que serait une émission sur Sun sans météo? En effet, après un début d'été marqué par la chaleur et plusieurs épisodes de canicule, oh oui, à quoi faut-il s'attendre pour les prochains jours? Pour nous répondre, on accueille 4 habitantes de Jean Monnet. Vas-y Benoît.
4: Eh bien oui, nous accueillons Annick, Corinne, Myriam et Isabelle.
5: Faut pas rigoler.
6: Bonjour Benoît, bonjour Alice, bonjour à tous et à toutes. Merci d'être à l'écoute de ce son unique. Nous sommes des habitantes de Jean Monnet à Cholet. Je suis Mimi, Isabelle, Corinne et Manik et moi. Nous allons vous présenter la météo du 10 août 2026, depuis les cabanes Terra d'Aventure.
7: Comme prévu, il faut s'attendre en ce milieu du mois d'août un retour de fortes températures, puisqu'il fera toujours très beau et chaud sur l'ensemble de la région Pays de la Loire.
5: En effet, dans la matinée, le thermomètre

0: thermomètre affichera 24 degrés à Rezé, Saint-Nazaire et Laval, 25 à Villebernier et Le Mans, 26 à La Flèche, Cholet et Montaigu et 27 du côté de Châlons.
1: L'après-midi, pas de changement. Un ciel toujours très dégagé et du soleil partout sur la région. Et comme il fera très chaud toute la semaine, pensez à bien vous hydrater, vous mettre au frais ou à l'ombre dès que c'est possible et à limiter les activités trop intenses.
2: Effectivement, et même le risque de canicule est très attendu pour le milieu de semaine. Dès demain, après-midi, il fera tout de même 29 à Saint-Brévin-Chateaubriand et La Ferté-Bernard, 30 à Nantes et à Sablé-sur-Sarthe, 31 degrés à Saumur et 32 degrés à Saint-Macaire-en-Mauges et La Roche-sur-Yon.
3: Voici enfin une information parfaite à partager en famille ou entre amis. Demain, lundi 10 août, ce sera l'anniversaire de l'écrivain Marcel Proust, de la nageuse française Christine Caron et la chanteuse de pop-rock française Clara Luciani.
0: Trois personnes qui peuvent vous offrir finalement un programme parfait de vacances pour ce mois d'août. Imaginez faire quelques longueurs dans une piscine coachée par Christine Caron, puis se reposer sous un arbre en lisant À la recherche du temps perdu de Marcel Proust. Et enfin, lancer les festivités de soirée en écoutant très fort un morceau de Clara Luciani.
1: J'avoue, pas mal. Il est où ce camping ?
2: Presque, mais non, presque. On termine cette météo.
3: Pour clôturer demain à Cholet, le soleil se lèvera à 6h54 pour se coucher à 21h22. Très bel été à vous, surtout très bon dimanche à l'écoute du son unique.
4: Yeah. Et bien merci mesdames pour votre météo du jour. Et parce qu'une fête sans repas, Alice, c'est pas une fête, donc on va aussi pouvoir parler repas partagés et fêtes de quartier. Et cet après-midi, on est allé rencontrer les habitants qui avaient préparé des bons petits plats pour cette journée de clôture. Allez, ouvrez grand vos oreilles.
5: Et bonne dégustation.
6: Bonjour, moi j'ai préparé du sakasaka, un plat du Congo Brazzaville. C'est des feuilles de manioc préparées avec l'huile de palme, avec la pâte d'arachide, un mélange de tout quoi. Et avec du poulet à côté. Voilà, c'est ce que j'ai ramené. C'est très épicé et c'est très bon. Okay. Ça se mange avec du riz, avec du pain aussi, comme le sandwich. Vous pouvez mettre dans le pain pour manger avec le jus à côté. C'est très bon aussi. Voilà.
5: Moi, j'ai proposé une salade un peu à l'italienne avec des pâtes, des farfalle, avec de la tomate séchée, de l'huile d'olive, des pistaches émondées grillées, un peu de graines et puis quelques pignons de pain et la petite dernière touche de basilic frais du jardin pour donner un petit peu de goût.
7: Et moi j'ai ramené aussi, c'est du riz au grain et on peut le dire un peu genre du riz cantonné, c'est un peu avec les mêmes épices, les mêmes condiments quoi, pour faire du riz cantonné. C'est ce que je suis en train de manger là, avec du poisson braisé.
8: Bonjour tout le monde. Que...
7: Donc c'est guinéen, c'est sénégalais, on le fait, c'est un plat guinéo-sénégalais. Et le poisson, c'est du tilapia.
9: Oui, je préparais un gâteau au chocolat avec un jus d'épissap. Je ne sais pas si vous connaissez ou pas. Le bissap, c'est la fleur de l'hibiscus. C'est l'hibiscus, on le met dans l'eau et on fait des jus. 1 heure, 2 heures. Et si vous êtes pressé, il faut mettre 5 minutes dans de l'eau bouillante et ça, c'est vite fait.
5: Eh bien, merci à toutes celles et ceux qui ont préparé quelques plats que nous avons partagés tous ensemble.
4: Ça.
5: Alors, peut-être qu'on peut aussi remercier tous les gens qui ont participé à la fabrication des crêpes, des sirops,
4: du décor, de l'espace, de la journée.
5: Tous les bénévoles qui sont venus nous donner un petit coup de main pour cette journée, c'était cool. Chloé, Émilie aussi qui étaient là.
4: Pour animer avec nous cette journée. Mais Alice, il est temps de se quitter. Oh. Enfin temps, c'est dommage. Merci quand même Alice pour cette émission que nous avons pu animer ensemble. Ça a clôturé aussi notre aventure, terrain d'aventure ensemble. Voilà, c'est déjà la fin de l'émission.
5: Qui a été co-réalisé par le Centre Social Kaléidoscope, les habitants et habitantes du quartier Jean Monnet à Cholet et bien évidemment
4: la Radio Seine. On espère que vous avez passé un bon moment en notre compagnie et que cette émission vous aura permis de découvrir ou de redécouvrir ce qu'est un terrain d'aventure, un lieu où on construit des cabanes bien sûr, mais aussi des rencontres, des projets et des beaux souvenirs.
5: Et merci à toutes les personnes qui ont participé à cette émission, aux bénévoles, aux habitants, aux jeunes, à toute l'équipe du Kaléidoscope, à Sun et à toutes celles et ceux qui ont fait vivre ce terrain d'aventure tout au long de l'été.
4: Puis si vous souhaitez réécouter cette émission, rendez-vous sur la plateforme MySun.
5: Et puis il ne nous reste plus qu'à vous souhaiter une très très belle fin d'été, des belles vacances pour celles et ceux qui en profitent encore.
4: Et surtout, restez à l'écoute sur le son unique. On se quitte en musique avec Alice.
5: Avec la sélection d'Antoine Richard.
4: À très bientôt. Ciao.
5: Ciao.

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1: Bonjour à tous, 21 départements en vigilance orange pour terminer la semaine, 13 pour canicule dans le centre-est et le sud-est du pays, avec des pics de température jusqu'à 38 degrés. 8 départements seront concernés par une alerte pour les orages en fin de journée. Des départements du sud-ouest comme la Haute-Garonne, le Gers ou encore les Landes, ces orages seront parfois accompagnés de grêles et de violentes rafales de vent. Les vacanciers sont encore nombreux sur les routes pour ce dimanche de chassé-croisé. Bison Futé hisse le drapeau orange dans le sens des départs sur l'ensemble du quart sud-ouest ainsi qu'en Auvergne-Rhône-Alpes. Orange également pour les retours dans tout le sud-est. Un trafic soutenu dès le début de journée avec des perturbations principalement concentrées sur l'arc méditerranéen. Un délai supplémentaire accordé aux grands rouleurs. Vous avez jusqu'au 31 août pour déposer un dossier de demande d'indemnité carburant. L'arrêté a été publié aujourd'hui au journal officiel. Cette aide de 100 euros est destinée aux travailleurs modestes qui utilisent beaucoup leur voiture. Une dernière journée qui s'annonce passionnante sur le Tour de France féminin, c'est Demi Vollering qui a récupéré le maillot jaune hier après sa victoire entre Sisteron et Nice, mais elle a seulement 8 petites secondes d'avance au classement général. 9e et dernière étape aujourd'hui donc, avec un départ et une arrivée à Nice. Et puis, un spectacle gratuit et accessible à tous, dernière soirée pour profiter des Nuits des Étoiles. Cette année encore, plus de 500 manifestations étaient organisées par 350 clubs, associations et collectivités territoriales ce week-end. Un rendez-vous toujours magique à quelques jours de l'éclipse solaire. Voilà pour l'essentiel de l'actualité. Très bonne journée à tous.

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0: 06.
1: Et si vous offriez une soirée cinématographique sous les étoiles? Le festival Le Plein de Super revient pour sa 11e édition en itinérance dans les communes des Pays de la Loire, de Vendée et du Maine-et-Loire, avec 24 courts-métrages venus des quatre coins du monde. Sur les traces du cinéma forain, Le Plein de Super expérimente la mobilité pour rendre accessible le court-métrage à toutes et à tous. Laissez-vous emporter par une programmation éclectique de fiction et de documentaire pour une grande variété de sujets, de rythmes, de couleurs, mais surtout d'émotions. Un rendez-vous idéal pour les amateurs et les amatrices de cinéma et pour celles et ceux qui aiment les soirées où l'on se laisse surprendre. Cette année, chaque séance s'ouvre sur un film de Pierre Hettey pour redécouvrir le patrimoine burlesque d'un auteur inscrit dans la lignée de Jacques Tati. Et à la fin de la séance, vous êtes invité à écrire une carte postale au réalisateur ou à la réalisatrice du film de votre choix. C'est le prix du public. Le festival Le Plein de Super, en tournée dans les communes des Pays de la Loire, de la Vendée et du Maine-et-Loire, c'est jusqu'au 28 août et c'est en entrée libre. Retrouvez toutes leurs dates sur leur site internet et plus d'informations sur la plateforme MySun.

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Du rap, du hip-hop, de la soul, des fanfares, des rythmes sud-américains ou encore de la musique alternative, ce qui est sûr, c'est que vous trouverez votre bonheur parmi cette programmation éclectique et locale. 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Rendez-vous sur le site de L'Accord ou de la maison de quartier de Doulon pour trouver la soirée qui vous plaira.

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1: Bonsoir à tous. La cinquième canicule se prépare à toucher la France. 22 départements seront demain en vigilance orange canicule, du département du Cher aux Bouches-du-Rhône, ainsi que la Corrèze et la Corse. La chaleur va s'accentuer cette semaine avec un nouvel épisode caniculaire sur de nombreuses régions françaises. À cause de la chaleur, la centrale nucléaire de Golfech doit de nouveau se mettre à l'arrêt. La température de la Garonne est proche des 28 degrés, ce qui oblige la centrale à un arrêt temporaire. C'est déjà la quatrième fois que cela se produit depuis le début de l'été. La Chine se prépare à l'arrivée du typhon Dolphin. Ce typhon s'approche de la côte orientale, c'est la plus peuplée du pays. Plus de 1500 vols ont été annulés, 200 lignes de ferry suspendues et près de 100 000 personnes évacuées en prévention. Encore un peu de monde sur les routes. Journée classée orange dans le sens des départs sur une bonne partie de la moitié sud du pays. Orange aussi dans le sens des retours sur le quart sud-est. Début demain des championnats d'Europe de natation à Saint-Denis, en région parisienne. Léon Marchand se remet d'une blessure à un adducteur. Il s'alignera tout de même sur le 400 mètres nage libre et le 200 mètres papillon. L'Italie se félicite d'une des plus importantes découvertes récentes en archéologie sous-marine. Des plongeurs italiens ont découvert l'épave d'un bateau romain au large de la Sicile. Une épave vieille de plus de 2000 ans, contenant des centaines d'amphores en très bon état. Bonne fin de journée à notre écoute.

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1: Hello à toutes et à tous, c'est Dan de l'émission Good Day Sunshine, l'émission soft pop de Sun, le son unique tous les 2e et 4e dimanches du mois de 17h à 18h. Eh bien, pour ce nouvel épisode de Good Day Sunshine, je vous invite à continuer avec moi le voyage que l'on a commencé il y a 15 jours en compagnie de l'un des groupes les plus fameux de la scène musicale de Los Angeles des 60s. Et cette formation, c'est The Fifth Dimension, un groupe mixte de chanteurs et chanteuses noirs américains, composé de 3 hommes, Billy Davis Jr., Lamont McLemore et Ron Thompson, et de 2 femmes, Marilyn McCoe et Florence Larue. Il y a 15 jours, je vous ai raconté leur début, en 1966-67, quand leur carrière décolle jusqu'au triomphe Dub Dub and Away, grâce au soutien notamment du chanteur et producteur Johnny Rivers et du jeune auteur-compositeur prodige Jimmy Webb. Et dans ce second et dernier volet de cette émission de Good Day Sunshine qui leur est consacrée, nous allons explorer leur deuxième partie de carrière entre la fin 1967 et l'année 1970. Nous ne pourrons pas aller au-delà malheureusement, mais ce sera déjà très bien comme ça. Et avec eux, de toute façon, c'est un peu de l'âme californienne de la fin des 60s qui résonne en nous.

et c'était Californiamus Soul des Fifth Dimensions, écrit par le duo de compositeurs Simpson et Ashford. C'est donc une reprise, à l'origine une phase B des Messenger, un groupe de jeunes blancs américains signé sur le label Rehearse de la Tamla Motown. Ce morceau est l'un des hits fameux des Fifth Dimensions en 1968. Mais avant d'en arriver là, je vous propose de repartir en 1967, peu après le triomphe du groupe au Grammy Award, là où il remporte 5 trophées, dont celle de la meilleure chanson de l'année, Up, Up and Away, grâce au talent de leur jeune compositeur Jimmy Webb. Ce premier triomphe des Fifth Dimensions doit beaucoup aussi à l'image lisse et sophistiquée de la formation, comme en témoignent leurs costumes de scène harmonieusement choisis, à la fois très colorés, plein de paillettes, mais aussi un peu bon chic, bon genre. Donc, Jimmy Webb a pris confiance en lui et propose aux Fifth Dimensions un nouveau défi, une œuvre grandiose, un album concept qui s'appelle Magic Garden, une suite de chansons toutes liées entre elles par un même thème, sa rupture avec sa jeune fiancée Suzy Orton. Et c'est cette même situation romantique liée à cette séparation avec cette jeune muse, il n'a alors lui-même que 21 ans, qui est aussi la source plus large de ses tubes pour d'autres comme By the Time I Get to Phoenix, pour Johnny Rivers qu'on a entendu dans la dernière émission, puis pour Glen Campbell en 1967, ou encore MacArthur Park pour l'anglais Richard Harris en 1967 toujours. Et enfin, Where is the Playground Suzy, de nouveau pour Glen Campbell en 1969. À ce propos, je vous propose l'excellente émission et je vous conseille d'écouter l'excellente émission récente sur Glen Campbell qui s'appelle Retour de plage par Thierry Jousse sur France Musique. C'est absolument passionnant et il y est d'ailleurs beaucoup question du fameux Jimmy Webb dont je n'arrête pas de vous parler. Et à l'ambition fantastique, cet album Magic Garden, qui contient même un prologue et un épilogue dans la tracklist, cet album Magic Garden, on doit l'écouter à mon avis d'une traite et c'est un véritable écrin pop caché. Et pour vous en convaincre, je vous propose d'écouter les deux premiers morceaux de l'album, à savoir le prologue et la chanson titre The Magic Garden. Un jardin magique, quel beau lieu pour essayer de, pendant une fin d'après-midi ensoleillé, de répondre à cette question si belle posée par Jimmy Webb. Have you tried love? Avez-vous essayé l'amour avec un grand A?

Et vous êtes bien à l'écoute de Good Day Sunshine, l'émission soft pop de Sun. Et en cette fin d'après-midi, nous nous intéressons au groupe noir américain californien de la fin des 60s, The Fifth Dimension. Et à l'exception d'une excellente reprise des Beatles, Ticket to Ride, l'album Magic Garden, leur deuxième, dont nous parlons, est entièrement composé par Jimmy Webb, qui trouve dans la personne de Billy Davis Jr., un des trois chanteurs, plus expérimenté que lui, l'interprète principal pour restituer ses sentiments. Précédé du single légèrement excentrique Paper Cut, sorti en octobre 1967, l'album Magic Garden sort quant à lui en décembre 1967. Et des compositions comme la poignante Requiem, où Billy Davis Jr. est à son sommet et qui donne envie de pleurer, ou encore l'entraînante Carpet Man, qui sort en single en janvier 1968, font de cet album un disque fantastique auquel il est difficile de ne pas s'attacher en profondeur dès que l'on le connaît de mieux en mieux. Je vous propose donc, dans la suite du programme, de découvrir ces beautés avec dans l'ordre Paper Cut, Requiem et enfin la géniale Carpet Man qui risque de vous faire bouger.

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1: Vous l'avez peut-être compris, The Magic Garden des Fifth Dimensions est sans doute pour moi l'un de mes disques préférés de tous les temps. C'est une expérience totale d'écoute, un merveilleux voyage dans un jardin d'Éden un peu mélancolique et triste, parfois éthéré et psychédélique, comme avec la chanson Dreams, Pax Nepente, mais c'est aussi un paysage musical où les chansons se suivent avec de magnifiques transitions orchestrales et des fondus enchaînés de toute beauté. Et le point culminant de l'album, c'est sans doute la chanson The Worst That Could Happen, qui décrit depuis l'arbre de jardin où s'est caché Jimmy Webb, la pire journée de sa vie. Celle où il assiste au mariage avec un autre, sa muse, son ex-petite amie Suzy. Les Fifth Dimensions ont d'ailleurs beaucoup regretté de ne pas avoir choisi cette chanson comme single, car sa reprise par les Brooklyn Bridge, produite par le New Yorkais Wes Farrell, que l'on a déjà côtoyé dans cette émission, atteint le top 3 des charts au début de l'année 1969. C'est d'ailleurs sous le nom de cette chanson, The Words That Could Happen, que Soul City Records, le label des Fifth Dimensions, ressort cet album concept lors de plusieurs rééditions. Un disque que, s'il n'avait pas été boudé par le public à sa sortie, puisqu'il n'est même pas rentré dans le top 100 du Billboard, un disque qui ne reste pas moins un de leurs sommets artistiques.

Et suite à l'échec de cet album concept de Magic Garden pour les Fifth Dimension, leur arrangeur Jimmy Webb part alors en Angleterre enregistrer et composer ce qui va devenir un immense tube, des centaines de fois repris, à savoir MacArthur Park pour l'acteur anglais Richard Harris. Et de son côté, après ce départ de leur arrangeur fétiche, Jimmy Webb, le producteur des Fifth Dimensions, Bonhoeffer, fait entendre à ses poulains les compositions de la chanteuse new-yorkaise Laura Nero, alors complètement inconnue, et dont le style transcende les genres pop-soul, gospel et comédie musicale de Broadway. Sur le point de publier son deuxième album, Ellie and the 13 Confessions, après un premier album passé complètement inaperçu, Laura Nero rencontre les Fifth Dimensions à San Francisco lors d'une tournée. Cette rencontre est réussie et elle leur offre deux chansons qui vont relancer leur carrière vers les sommets après l'échec commercial de The Magic Garden. Ces deux chansons sont Stone Sour Picnic, qui deviendra numéro 3 Billboard, sorti en mai 1968, et que Billy Davis Jr. résume sous l'expression de Champagne Soul, ainsi que Sweet Blindness, numéro 13 au Billboard. L'album Stone Sour Picnic se classe au final à la 21e place dans les charts, démontrant ainsi que la stagnation commerciale du groupe n'a été que passagère. Et ce disque, qui est vraiment aussi très très bon, comporte 4 chansons d'un certain Jeffrey Commanor, dont la magnifique The Sailboat Song. À la fin novembre 1968, les Fifth Dimensions ont le rare privilège de se produire dans le show spécial de Frank Sinatra pour la chaîne CBS, qui les invite spécialement pour cette émission intitulée Francis Albert Sinatra Does He Sing. Ils y interprètent Stone Sour Picnic, mais également Sweet Blindness, accompagné de The Voice en personne, donc de Frank Sinatra, visiblement ravi et heureux de chanter avec le groupe, avec un costume aussi scintillant que. Deux morceaux donc, que je vous invite à entendre maintenant, et on terminera cette salve par The Sailboat Song, qui compte parmi mes préférés du groupe.

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1: Et 1969 reste l'année de l'apothéose de la carrière des Fifth Dimensions. De manière fortuite, Billy Davis Jr. se lie d'amitié avec l'un des producteurs de la comédie musicale Air, qui dynamite Broadway à l'époque et qui crée l'événement dans le monde entier, puisque la pièce est reprise partout. En assistant à cette comédie musicale, où fait inédit pour l'époque, plusieurs acteurs qui jouent des hippies de New York apparaissent nus dans plusieurs scènes de la comédie, les Five Dimensions sont passionnés par la chanson d'ouverture du spectacle « The Age of Aquarius ». Ils réussissent à convaincre leur producteur, Bon Hoves, d'enregistrer très rapidement leur propre version en medley avec le titre de clôture de cette même comédie musicale « Let the Sunshine In ». À sa sortie, le single, comportant en face B l'irrésistible « Don't You Hear Me Calling to You » de Reddy Stevenson, atteint la première place des charts durant 6 semaines. C'est sans doute l'un des plus beaux 45 tours des 60s. Les Five Dimensions ont transformé cet hymne contre-culturel en classique instantané de la pop américaine. L'album qui en découle, The Age of Aquarius, sort en mai 1969 avec une pochette représentant l'ensemble des membres du groupe sous des signes du zodiaque, témoin l'engouement pour l'astrologie au sein de la jeunesse américaine. Cet album sort en mai 1969. C'est un triomphe complet et l'ère du Verseau peut commencer, annonçant un monde d'amour et de paix où on peut laisser entrer le soleil.

Et ce second et dernier volet consacré à l'histoire du groupe The Fifth Dimension durant les années 60 touche malheureusement bientôt à sa fin. Le succès de leur quatrième album The Age of Aquarius continue avec un autre single qui va encore accrocher le sommet des charts. Ce single c'est Wedding Bell Blues, écrit par Laura Nyro, chanté par Billy Davis Jr. et Marilyn McCoo. Les paroles de la chanson sont écrites d'ailleurs du point de vue d'une femme dont le petit ami ne l'a pas encore demandé en mariage et qui se demande « Verrai-je un jour le jour de mon mariage ?» Et c'est drôle car peu après avoir enregistré cette chanson, Billy Davis et Junior et Marilyn McCoo vont justement convoler en noces et le sont toujours depuis, ils sont toujours mariés depuis plus de 55 ans. Fort de ce succès, les Five Dimensions font partie de l'affiche du Harlem Cultural Festival, plus connu sous le nom de Black Woodstock, le 29 juin 1969, ce qui est en soi un signe fort de reconnaissance auprès de la communauté afro-américaine dont les membres sont issus. On peut voir d'ailleurs cette prestation dans le très beau documentaire de Questlove, Summer of Love, sorti il y a quelques années et que je vous conseille. Et en décembre 1969, ils sont même invités à la Maison Blanche. Le président républicain Richard Nixon applaudit et se lève même après leur prestation d'un medley inédit et magistral de 10 minutes qui s'appelle The Declaration et que je vous conseille car c'est un véritable hymne en faveur des droits civiques. Après un dernier album, Portrait, qui est sorti en 1970 sur le label Soul City, le groupe migre vers un autre label, Bell Records, pour interpréter une pop plus soul, mais moins en vogue, puisque durant cette première partie des 70s, les Fifth Dimensions rencontrent un peu moins de succès. Ils retrouvent en Jimmy Webb en 1975 pour enregistrer ensemble l'excellent album Funk and Pop, et Pop, pardon, Earthbound, que je vous conseille absolument, il est mortel, pour le compte d'ABC Records, comme une suite 8 ans plus tard du fabuleux et incompris Magic Garden. Donc Marilyn, Florence et Billy sont les seuls survivants de la formation originelle depuis la disparition de Ron en 2001 et Lamonté au début de l'année 2026. Voilà, c'est fini les amis, le podcast de l'émission est disponible dans la foulée sur la plateforme de Sun. À dans 15 jours. En attendant, on se laisse avec le dernier titre des Fifth Dimension, Wedding Bell Blues, comme pour célébrer ce beau mariage de la pop et de la soul dans la Californie rêvée des 60s des Fifth Dimensions.

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1: Bonsoir à tous. La cinquième canicule se prépare à toucher la France. 22 départements seront demain en vigilance orange canicule, du département du Cher aux Bouches-du-Rhône, ainsi que la Corrèze et la Corse. La chaleur va s'accentuer cette semaine avec un nouvel épisode caniculaire sur de nombreuses régions françaises. L'Agence régionale de santé du Centre-Val-de-Loire demande un retour d'expérience approfondi après qu'une octogénaire est restée plusieurs jours sur un brancard au CHU d'Orléans. Selon plusieurs médias, la patiente âgée de 85 ans, admise pour soigner une hémorragie, est restée 6 jours sur le brancard. Les familles auront bientôt accès à des critères d'évaluation de la qualité des EHPAD, à savoir les taux d'encadrement, d'absentéisme et de rotation du personnel. Selon un arrêté paru aujourd'hui, les établissements devront transmettre ces chiffres chaque année. Ils seront ensuite publiés sur un site internet consacré à l'information des usagers. Téhéran fixe ses conditions pour la réouverture du détroit d'Ormuz. L'Iran exige que Washington mette fin définitivement à la guerre contre lui et ses alliés et qu'il lève le blocus imposé à ses ports. Les gardiens de la révolution préviennent qu'ils maintiendront leur blocage du détroit d'Ormuz jusqu'à ce que les États-Unis acceptent toutes les conditions. Début demain des championnats d'Europe de natation à Saint-Denis en région parisienne. Léon Marchand se remet d'une blessure à un adducteur, mais il s'alignera tout de même sur le 400 mètres nage libre et le 200 mètres papillon. 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Bonne soirée à tous.

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1: Bonsoir à tous. La cinquième canicule se prépare à toucher la France. 22 départements seront demain en vigilance orange canicule, du département du Cher aux Bouches-du-Rhône, ainsi que la Corrèze et la Corse. La chaleur va s'accentuer cette semaine avec un nouvel épisode caniculaire sur de nombreuses régions françaises. L'Agence régionale de santé du Centre-Val de Loire demande un retour d'expérience approfondi après qu'une octogénaire est restée plusieurs jours sur un brancard au CHU d'Orléans. Selon plusieurs médias, la patiente âgée de 85 ans, admise pour soigner une hémorragie, est restée 6 jours sur le brancard. Les familles auront bientôt accès à des critères d'évaluation de la qualité des EHPAD, à savoir les taux d'encadrement, d'absentéisme et de rotation du personnel. Selon un arrêté paru aujourd'hui, les établissements devront transmettre ces chiffres chaque année. Ils seront ensuite publiés sur un site internet consacré à l'information des usagers. Téhéran fixe ses conditions pour la réouverture du détroit d'Ormuz. L'Iran exige que Washington mette fin définitivement à la guerre contre lui et ses alliés et qu'il lève le blocus imposé à ses ports. Les gardiens de la Révolution préviennent qu'ils maintiendront leur blocage du détroit d'Ormuz jusqu'à ce que les États-Unis acceptent toutes les conditions. Début demain des championnats d'Europe de natation à Saint-Denis en région parisienne. Léon Marchand se remet d'une blessure à un adducteur, mais il s'alignera tout de même sur le 400 mètres nage libre et le 200 mètres papillon. 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Bonne soirée à tous.

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1: Bonsoir à toutes et à tous et bienvenue dans Cubop sous les étoiles, votre rendez-vous dominical consacré aux musiques afro-latines. La semaine dernière, vous avez pu me suivre en direct de Tempo Latino, où je vous ai fait vivre l'un des rendez-vous incontournables de tous les amoureux des musiques latines à Vic Faisant Sec. En ce week-end du 15 août, on poursuit la fête avec une playlist spéciale à danser. Avant de vous retrouver la semaine prochaine pour un grand débrief de ce festival unique, je vous laisse donc vous ambiancer avec des sonorités venues tout droit des tropiques. Au programme, salsa choque, merengue, salsa dura et bien d'autres rythmes pour faire monter la température. La fête continue sur les ondes de Sun, le son unique. Alors montez le son et à bailar !

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